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1: 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Comment expliquer qu'il y en ait pas moins de 34 aujourd'hui à Clacton?
2: Oui, 34, vous l'avez dit, c'est un record et aucun ne représente un parti de gouvernement. Ni la majorité travailliste, ni l'opposition conservatrice, ni même les candidats centristes, le parti centriste, libéraux-démocrates ou les Verts n'ont de candidats. Tous estiment que c'est un coup d'éclat par Farage. Pour Farage. Alors finalement, tous les candidats en lice sont des indépendants, issus de partis largement inconnus, ou ils sont carrément farfelus. Il y a Nick, l'incroyable brique volante, il y a Monsieur Renard, il y a le baron coup de tonnerre, et le plus connu, le comte face de poubelle. Avec tout ça, Nigel Farage, qui est le député sortant et le chef du parti anti-système Réforme UK, est finalement le seul candidat d'une formation politique établie. Et le but de tous ces candidats, eh bien, c'est se moquer de Nigel Farage, qui est accusé de jouer avec les électeurs et la démocratie pour se sortir d'une situation épineuse.
1: Mais est-ce que l'un de ces candidats farfelus a une petite chance au moins de l'emporter ?
2: Alors, pour une seule circonscription, il n'y a pas eu beaucoup de sondages, il n'y en a eu qu'un. L'Institut Survation donne cependant 73% d'intention de vote à Nigel Farage. Il y a un candidat qui rassemble par contre le vote de protestation contre Farage. C'est Count Beanface, le comte face de poubelle, avec 20% d'intention de vote. Il y a vraiment un effort pour que soit le candidat issu de la galaxie d'Andromède, qui est toujours vécu de sa cape et de sa poubelle sur la tête soit élu, ou au moins pour diminuer l'avance avec laquelle Farage serait élu. Certains des électeurs du comte face de poubelle m'ont dit espérer fragiliser Farage. Si une poubelle en métal le talonne dans le score, ça lui portera préjudice à lui et son parti, disent-ils. Malgré tout, le chef de Réforme UK devrait l'emporter haut la main. Il est très populaire auprès d'une très large partie de cette circonscription et surtout de la ville balnéaire de Clacton-on-Sea. La pauvreté est élevée, les opportunités réduites, la population se sent abandonnée par les politiques classiques et mise sur l'élément perturbateur Nigel Farage, sauf que donc évidemment, on l'a dit, face au compte face de poubelle, le chef du parti Réforme UK a l'air d'appartenir à ce qu'il veut justement dénoncer, l'establishment, l'élite, l'ordre établi.
1: Mais comment en est-on arrivé à cette situation ? Pourquoi cette élection a-t-elle lieu ?
2: Alors, c'était le 7 juillet dernier. Nigel Farage a tenu une conférence de presse. Il était soumis à une enquête parlementaire pour ne pas avoir déclaré un don de plusieurs millions de livres sterling reçus l'année précédant son élection au Parlement. C'est pourtant une obligation de déclarer ces dons au moins un an avant son élection pour toute donation politique. Nigel Farage assure que cet argent utilisé pour assurer sa sécurité était un don privé, qu'il n'avait donc pas à le déclarer. Lors de cette conférence de presse, il a donc annoncé sa démission et dans la foulée sa candidature à sa propre réélection pour que ce soit, a-t-il dit, les électeurs qui décident de son innocence ou de sa culpabilité, une élection du peuple contre l'ordre établi, selon ses mots. Sauf que de toute façon, l'enquête parlementaire continuera son cours et pourrait, si Nigel Farage est déclaré coupable et éjecté de son siège de député, déclencher une nouvelle élection anticipée dans cette même circonscription dans juste quelques semaines.
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1: Oui, 34, vous l'avez dit, c'est un record et aucun ne représente un parti de gouvernement. Ni la majorité travailliste, ni l'opposition conservatrice, ni même les candidats centristes, le parti centriste, libéraux-démocrates ou les Verts, n'ont de candidats. Tous estiment que c'est un coup d'éclat par Farage. Pour Farage. Alors finalement, tous les candidats en lice sont des indépendants, issus de partis largement inconnus, ou ils sont carrément farfelus. Il y a Nick, l'incroyable brique volante, il y a Monsieur Renard, il y a le baron coup de tonnerre, et le plus connu, le comte face de poubelle. Avec tout ça, Nigel Farage, qui est le député sortant et le chef du parti anti-système Réforme UK, est finalement le seul candidat d'une formation politique établie. Et le but de tous ces candidats, eh bien, c'est se moquer de Nigel Farage, qui est accusé de jouer avec les électeurs et la démocratie pour se sortir d'une situation épineuse.
2: Mais est-ce que l'un de ces candidats farfelus a une petite chance au moins de l'emporter ?
1: Alors, pour une seule circonscription, il n'y a pas eu beaucoup de sondages, il n'y en a eu qu'un. L'Institut Survation donne cependant 73% d'intention de vote à Nigel Farage. Il y a un candidat qui rassemble par contre le vote de protestation contre Farage. C'est Count Beanface, le comte face de poubelle, avec 20% d'intention de vote. Il y a vraiment un effort pour que soit le candidat issu de la galaxie d'Andromède, qui a toujours vécu de sa cape de sa poubelle sur la tête soit élu, ou au moins pour diminuer l'avance avec laquelle Farage serait élu. Certains des électeurs du comte face de poubelle m'ont dit espérer fragiliser Farage. Si une poubelle en métal le talonne dans le score, ça lui portera préjudice à lui et son parti, disent-ils. Malgré tout, le chef de Réforme UK devrait l'emporter haut la main. Il est très populaire auprès d'une très large partie de cette circonscription et surtout de la ville balnéaire de Clacton-on-Sea. La pauvreté est élevée, les opportunités réduites, la population se sent abandonnée par les politiques classiques et mise sur l'élément perturbateur Nigel Farage, sauf que donc évidemment, on l'a dit, face au compte face de poubelle, le chef du parti Réforme UK a l'air d'appartenir à ce qu'il veut justement dénoncer, l'establishment, l'élite, l'ordre établi.
2: Mais comment en est-on arrivé à cette situation ? Pourquoi cette élection a-t-elle lieu ?
1: Alors, c'était le 7 juillet dernier. Nigel Farage a tenu une conférence de presse. Il était soumis à une enquête parlementaire pour ne pas avoir déclaré un don de plusieurs millions de livres sterling reçus l'année précédant son élection au Parlement. C'est pourtant une obligation de déclarer ces dons au moins un an avant son élection pour toute donation politique. Nigel Farage assure que cet argent utilisé pour assurer sa sécurité était un don privé, qu'il n'avait donc pas à le déclarer. Lors de cette conférence de presse, il a donc annoncé sa démission et dans la foulée sa candidature à sa propre réélection. Pour que ce soit, a-t-il dit, les électeurs qui décident de son innocence ou de sa culpabilité, une élection du peuple contre l'ordre établi, selon ses mots. Sauf que de toute façon, l'enquête parlementaire continuera son cours et pourrait, si Nigel Farage est déclaré coupable et éjecté de son siège de député, déclencher une nouvelle élection anticipée dans cette même circonscription dans juste quelques semaines.
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